0: 2043.
1: This is Ace logging in off at 2043. Thank you.
2: Il est parti au repos. Et ça va. Bon, on est juste derrière vous, là, c'est le retour de l'axe vers 023, ça s'appelle 023 Golf. On est 2 minutes en dessous, on est en train de vous rattraper. Ok, ça marche.